Bonjour mes amis, je m'appelle Christine Gagné et voici une émission de musique francophone chaque samedi matin ici

excusez-moi, je m'excuse, à voici une émission de musique francophone chaque samedi matin ici sur CGM 99.1 FM, à vos stations de radio ici sous l'Université de Windsor. J'ai commencé à l'émission avec Jean-Marie. Excusez-moi, j'ai commencé avec Les Vents du Nord, avec la chanson Lettre à Durham, sur le CD Tromper les temps. Les Vents du Nord au Québec. Et maintenant, une chanson par Jean-Marie Mercemec. CJM 99.1 FM, on y va, musique.

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c'est JIM 99.1 FM. Merci pour vos attentions pour cet matin. Samedi matin, 8h à 9h, on y va à musique, une émission de musique francophone. J'ai fini avec Louise Attack, avec L'Intranquillite. Avant là, Info Fait Beat avec Nom et Oiseau. Deux chansons par Mama avec Anne et Coyote. Et Lily Thibodeau avec Involution. Et aussi par Lily Thibodeau, Rain Fantôme. Et j'ai commencé l'émission pour cet matin avec Jean-Marie Mercemec avec deux chansons. C'est 8h53 maintenant. C'est tout pour moi aujourd'hui, mais je serai de retour samedi prochain, 8h-9h. Sera Songlines, une émission de musique du monde, de l'Inde et d'Afrique. J'ai fini avec Pure Carrière, ici sur CGM 99.1 FM. Et un bon fin de semaine, tout le monde.